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3: 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Pourtant, parfois il suffit d'une main tendue, d'un sourire ou d'un silence partagé.

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Il est 15h à l'île de la Réunion et c'est le top départ pour votre émission En avant la musique pour cet après-midi. C'est Clem avec vous et on est ensemble jusqu'à 18h aujourd'hui. Et tout de suite, on commence avec L'amour scellé de Rihanna, suivi de Lève Bonheur de Deira sur LFM. Je vous souhaite à tous une bonne écoute et un bon moment. Et surtout, merci de nous avoir choisis pour vous accompagner, que ce soit sur la route, au boulot ou même chez vous. Bonne écoute à tous!

0: Il est déjà 15h, passé de 13 minutes à l'île de la Réunion en ce jeudi 20 août. Et vos plus belles chansons, elles ne s'arrêtent pas cet après-midi avec, dans quelques instants, Kevin Serre, à moins suivi de A Connection, Iron on My Name. Je vous souhaite tous une bonne écoute et un bon moment. Et surtout, merci de nous avoir choisis pour vous accompagner. Et je fais également un petit coucou à tous les automobilistes qui nous écoutent. Courage, si vous êtes dans les ralentissements, ça va aller, vous allez arriver au bout de votre journée, au bout de votre route. Vos plus belles chansons, elles ne s'arrêtent pas sur RFM. Dans quelques instants, Kevin Serre à moi. Je vous souhaite à tous une bonne écoute et un bon moment.
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Cet après-midi musical ne s'arrête pas sur LFM. Vous écoutez en avant la musique et surtout restez bien à l'écoute de votre radio. Dès 18h, vous allez retrouver Fred pour son émission Le Casse des 10. De 18h à 20h, surtout n'hésitez pas à le contacter par SMS ou par téléphone au 02 62 489 868 ou par SMS au 06 93 048 719. Oh, la chanson, elle ne s'arrête pas sur LFM avec tout de suite Jean-Paul Amilcaro, La Misère. Je vous souhaite aussi une bonne écoute et un bon moment. Et surtout, merci de nous avoir choisis pour vous accompagner.

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0: Il est déjà 15h passé de 41 minutes à l'île de la Réunion et vos plus belles chansons, elles ne s'arrêtent pas sur LFM. On se dirige vers les 16h et tout de suite, on continue avec une autre racine hypocrite. Suivi de Je te promets de Johnny Hallyday dans une version qui a été bien sûr mise au goût du jour dans un style Zouk Love. Vos plus belles chansons, elles ne s'arrêtent pas sur LFM. Je vous souhaite à tous une bonne après-midi, un bon moment et merci de nous avoir choisi pour vous accompagner.
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suite, quelques minutes avant les 16h à l'île de la Réunion. Surtout restez bien à l'écoute de votre radio. Dès 18h, vous allez retrouver Fred pour votre émission Le Casse Dédit sur LFM. Tout de suite, on continue avec Longtemps de Amir. Je vous souhaite aussi une bonne écoute et un bon moment. Et surtout, merci de nous avoir choisis, que ce soit sur la route, à la maison ou même au boulot. Merci de nous avoir choisis pour vous accompagner. Bonne écoute à tous.

0: C'était Hélène Segarra sur LFM. Il est déjà 16h, passé de 9 minutes à l'île de la Réunion et vos plus belles chansons, elles ne s'arrêtent pas cet après-midi. Vous écoutez En avant la musique, c'est Clem avec vous jusqu'à 18h et tout de suite on va continuer avec Christy, Genesis, Oubli. Je vous souhaite aussi une bonne écoute et un bon moment et surtout une belle après-midi à tous et à toutes. Merci de nous avoir choisis pour vous accompagner, que ce soit sur la route, au boulot ou même chez vous. Bonne écoute à tous.
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suivi de Crazy Sega pour Bruno, hommage Madame La. Je vous souhaite à tous une bonne écoute et un bon moment et surtout une belle après-midi à tous et à toutes. On se dirige progressivement vers les 17h à l'île de la Réunion.

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0: C'était Tribal Dance de T1 Limited sur LFM. Il est déjà 16h passé de 38 minutes à l'île de la Réunion en ce jeudi 20 août. Et vos plus belles chansons, elles ne s'arrêtent pas pour cet après-midi. Avec tout de suite Éruption One Way Ticket. Je vous souhaite à tous une bonne écoute et un bon moment. Et surtout une belle ambiance pour vous sur cet après-midi. Bonne écoute à tous.
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vous écoutez en avant la musique cet après-midi. Et tout de suite, on continue avec une dédicace de la part de Florent de Saint-Joseph, qui souhaiterait écouter La Vérité de Misty. Et il dédicace cette chanson à toute sa famille, à l'équipe de LFM Réunion, et également à l'animatrice du jour et à tous ceux et celles qui nous écoutent. En tout cas, on te remercie, Florent. Tout de suite, on écoute donc ta dédicace. Tu nous as demandé La Vérité de Misty sur LFM. C'est tout de suite.

0: C'était The Winner Takes It All de ABBA sur LFM. Il est déjà 16h passé de 54 minutes à l'île de la Réunion. En ce jeudi 20 août, plus que quelques minutes avant les 17h. Courage si vous êtes sur la route ou dans les embouteillages. Et merci d'avoir choisi LFM Réunion pour vous accompagner. Dans quelques instants, vos plus belles chansons vous reviennent sur LFM dans votre émission En avant la musique. Bonne écoute à tous.
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0: C'était Karen Cheryl, Like Movie sur LFM pour vous mettre dans l'ambiance cet après-midi. Il est déjà 17h, passé de 10 minutes à l'île de la Réunion et on entame déjà notre dernière heure ensemble pour votre émission En avant la musique. Et tout dans quelques instants, on va retrouver Tia Cola, Mélo Décalé, suivi de Mambo Elix Dynasty pour Le Caire Batté. Je vous souhaite tous une bonne écoute et un bon moment et surtout une belle fin d'après-midi à tous et à toutes. On se retrouve dans quelques instants pour vos plus belles chansons. Bonne écoute.
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0: sur et les femmes, il est déjà 17h passé de 26 minutes à l'île de la Réunion en ce jeudi 20 août. Et vos plus belles chansons, elles ne s'arrêtent pas cet après-midi. On est en route vers les 18h. Et tout de suite, on continue avec Harold Nelson, Tora Tora, suivi de In Full Color, Not the First. Je vous souhaite à tous une bonne écoute et un bon moment. Et surtout, merci de nous avoir choisis pour vous accompagner, que ce soit sur la route, au boulot ou même chez vous. Bonne écoute à tous.
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leur remise au goût du jour pour vous plaire et nous mettre dans l'ambiance cet après-midi. Il est déjà 17h passé de 38 minutes à l'île de la Réunion et c'est la dernière ligne droite pour votre émission En avant la musique. Tout de suite, on continue avec Ambiance Sega Manivelle. Je vous souhaite à tous une bonne écoute et un bon moment et surtout merci de nous avoir choisis pour vous accompagner.

0: Et on arrive à la fin de votre émission En avant la musique pour aujourd'hui. Surtout restez bien à l'écoute de votre radio. Dans quelques instants, vous allez retrouver Fred pour son émission Le Casse Dédis de 18h à 20h. Surtout n'hésitez pas à le contacter pour vos messages et dédicaces au 02 62 489 868 ou par SMS au 06 93 048 719. Quant à moi, on se retrouve demain 15h 18h sur LFM pour votre émission En avant la musique. C'était Clem avec vous. Je vous dis, je vous souhaite une très bonne soirée et à très vite. Bye bye.
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1: On croit souvent qu'il faut accomplir des miracles pour sauver quelqu'un. Pourtant, parfois, il suffit d'une main tendue, d'un sourire ou d'un silence.

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une petite douceur pour démarrer. Eh bien, de fort belle manière, ce dernier rendez-vous de la semaine, le casse dédié à l'instant avec Belle et Expérience 7. Bonsoir La Réunion, bonsoir à vous tous. Très heureux de vous retrouver pour ce jeudi. La partie du casse dédié pendant 2 heures et vous allez faire tout simplement la programmation de votre radio au 06 93 048 719 et le standard 0262 489 868. Et on valide également vos petits messages via la page bleue, la page Facebook d'LFM Réunion. Le casse dédié en partenariat avec la salle de Planada, zone Pépinia Pierrefonds à Saint-Pierre, où vous attend ce dimanche pour les dimanches de folie. La référence, l'incontournable Planada, tous les dimanches, le direct et en simultané sur votre radio avant l'ouverture, bien avant, c'est-à-dire dès 12h, en direct et en simultané sur votre radio. Et cela jusqu'à 22h et l'ouverture de la piste de danse, bien sûr, vous le savez. C'est à partir de 14h. Dans un instant, on arrive pour vos messages. Le temps de se faire un petit blackout. L'album, hein, de Master. Voici L'air l'amour pour ceux et celles qui s'en souviennent.

0: l'air, l'amour, master. Le casse dédié donc prend place jusqu'à 20h. Les petits bonsoirs de la soirée, Camille du Tampon qui est avec nous, Fleur des Îles, Lali de Saint-Jean, Nadia également du côté de Saint-Jean, le bonsoir d'Emmy, Pauline, Coralie, Nathalie de Saint-Benoît, Tania de Saint-Philippe, Cathy de Saint-Jean, Flavia du Tampon. Donc merci à vous d'être là pour cette soirée. Bonsoir, c'est Lydie de Saint-Jean. Je voudrais Robbie Riviera avec El Loco. Salut LFM, c'est Yana du Sud. J'aimerais écouter un petit Abdoul. Tika, merci, bonne soirée à tous. Bonsoir, c'est Nathalie. Je voudrais Princesse Lover, mon soleil. Coucou, c'est Gérard. Possible de me passer un petit T-Prince ce soir avec Papa Sans Terre.
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L'histoire de Petit Prince à l'instant au programme, côté SMS avec Papa Santé. 18h30 à l'île de la Réunion, on va nous poursuivre donc vos messages. Bonsoir Fred, tu vas bien ? Eh bien moi ça va très bien, c'est Madame Fontaine des Lianes. Passe, je reviendrai de Expérience 7 s'il te plaît pour me motiver à mes occupations. Bonne soirée à toi. Merci Liliane d'être avec nous. Bonne soirée également. Bonsoir, c'est Samuel de Saint-Jean. Je voudrais ce soir écouter Rock Voisine avec Darling. Coucou, c'est Anna du Tampon. Je souhaiterais Vainé de Volcano, Parthe et Toulouse. Merci. Salut à l'équipe, possible d'écouter Catherine Lana avec Nuit Magique pour mon plaisir, c'est Marie de Saint-Jean. Bonsoir, c'est Daniel. Pour mon plaisir, je voudrais un petit Isna avec Nous les Soudés sur LFM.

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0: La voix de Catherine Lara avec Nuit Magique. On va marquer la pause et en programmation dans un instant, Isna.
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qui a été programmé côté canal SMS sur LFM avec nous les soudés. Allez, nous, on va balancer le dernier petit message de cette première heure avant de la refermer dans quelques instants. On fera plaisir à notre fidèle mamie du côté de Saint-Jean pour refermer cette première partie d'émission. Elle a choisi Rachel avec Mallory. Eh bien, mamie, bonne soirée. Merci pour ta fidélité.

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Police, à l'instant, en souvenir pour entamer cette deuxième heure, le casse dédié en place jusqu'à 20h en partenariat avec la salle Le Plalada, zone pépinière Pierrefonds à Saint-Pierre. Allez, on y va donc pour la suite de vos messages. Bonsoir, c'est Colette, Fred, passe-moi, Claude Barjotti, Rital. Salut à tous, c'est Marie-Anne. Possible de passer Kenaël avec Padel. Bonne soirée à vous. Coucou, c'est Loretta. Je voudrais pour mon plaisir écouter Kaplov avec Nuit d'été. Bonsoir, c'est Daniel de Saint-Jo. Passe le petit son de Billingham avec Kiss Up Problem. Et puis on va faire plaisir également notre fidèle du côté de Saint-Jo, mais qui elle a choisi Mentissa avec Mamma Mia sur LFM. Bonne soirée à toi, mais et merci également pour ta fidélité.

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Alors cette chanson-là, c'est vrai que ce fut un carton du côté de l'île Maurice. Billy Gunn avec Keys of Problem, qui a été programmé donc du côté du canal SMS pour cette deuxième partie d'émission. Le casse dédié en partenariat avec la salle, le plat à la date, zone Pépini à Pierrefonds. On continue avec les petits bonsoirs qui nous arrivent. Celle de Francesca du côté de Saint-Paul, notre fidèle Ludivine du côté de Saint-Jean, JP également du côté de Saint-Jean, Jean Petit, et puis Fabrina, elle, du côté de l'étang salé. On se retrouve juste après pour la suite de vos messages. Voici Gina Traîneau, Je serai là. Très belle chanson. Le

0: Et toujours autant de frissons à l'écouter la voix de Ginette Reynaud avec Je serai là dans le casse dédié, puisque nous revenons tout simplement à la lecture de vos messages pour ces 20 dernières minutes. Salut Fred, c'est Sandrine de la petite île. Passe-moi Patricia Cass, l'aigle noir. Salut, salut, c'est Gwendoline. Alors un petit Prince pour moi ce soir avec Purple Ring. Je te souhaite une bonne soirée Fred. Merci Gwendo, merci les temps salés d'être avec nous. Bonsoir, c'est Lydia. Fred, possible d'écouter les 10 commandements, mon frère. Bise à toi et bonne soirée. Ça c'est le tampon 107.6. Salut, c'est Fabrina. Fred, ce soir tu pourrais me passer, c'est Gaël avec Cœur attaché. On vous rappelle les deux numéros, 06 93 048 719 et le standard 0262 489 868. Le casse dédié, c'est le dernier rendez-vous de la semaine, c'est du lundi au jeudi. Et puis c'est en partenariat avec la salle Le Plalada, zone Pépinière Pierrefonds à Saint-Pierre.
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Cœur attaché pour terminer le rendez-vous du Casse des Livres. Ça y est, c'est terminé pour cette semaine. Et puis, ben, il ne me reste plus qu'à vous souhaiter une belle soirée. Le week-end parti revient samedi prochain avec Damis en invité. Notez-le bien dans vos agendas. C'est terminé là pour les vacances du week-end parti. La reprise donc samedi prochain. En tout cas, je vous souhaite de passer une belle soirée. 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À la semaine prochaine, passez une très belle soirée. Vanessa, tout les possibles.

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